0: Est-ce que tu joueras des chansons des Flaming Groovies demain?
1: Oui, deux, trois, ouais.
0: Oui, pense, deux, trois, comme ça? Mm-hmm. Voilà. Alors, attends, moi, j'ai un vinyle, là, je voudrais le montrer. Parce qu'en fait, avec Chris, on s'est connus quand j'étais attaché de presse. Ouais. Et je me suis, c'est un album culte qui s'appelle Shake Some Action. Et.
1: Ça fait longtemps.
0: Ça fait longtemps, mais moi, à l'époque, je m'occupais de ce groupe. Donc, de toi, de Flaming Groovies. J'étais attaché de presse.
1: Ouais.
0: Chez Philips.
1: Ouais, ouais, ouais, ouais, c'est sérieux.
0: Oui. Okay. C'est voilà, mais je vous le conseille vraiment, il y a le vinyle. Est-ce que c'est sorti en CD? Tu sais pas. Ouais.
1: Oui,
0: sûrement.
1: Oui, voilà. c'est difficile pour trouver, mais
0: on peut le trouver.
1: Il existe, oui.
0: Vraiment, je vous le conseille, c'est un magnifique album de rock. Shake Some Action.